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Alors, comme vous le constatez, je fête le travail en travaillant. Et pourquoi pas? Moi, je trouve que c'est une très bonne façon de souligner la fête du travail. Alors, je suis là pour vous, donc, jusqu'à 15 heures pour répondre à vos questions santé, aussi pour vous informer, puisque santé 360 degrés, c'est très, très large. Eh bien, on regarde avec un regard de mouche ou encore de libellule l'ensemble des facteurs naturels de santé. Alors, pour commencer l'émission, je vous parle d'un des produits de la compagnie New Roots Herbal, qui est une compagnie très connue au Canada, très connue au Québec, fondée en 1985 par Peter Wilkes 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Alors, ça, c'est très intéressant. Donc, c'est sublingual. On dépose sous la langue. C'est une forme active de B12 de 1000 microgrammes pour 6 gouttes. Alors, donc, c'est hautement disponible. Et c'est très important que le corps puisse bien l'assimiler. Donc, c'est important, vous savez, la B12, faut pas en avoir trop, mais il ne faut absolument pas en manquer. Et ça peut arriver quand les gens arrivent dans les âges de 75-80, il y a des personnes qui assimilent moins bien la vitamine B12. Alors, ça, c'est important pour la performance immunitaire, le métabolisme énergétique, la formation des, bien sûr, globules rouges. Alors, les personnes qui soit mangent peu de viande, de poisson, d'œufs, de produits laitiers, ou encore qui peuvent avoir certains problèmes au niveau du fondus gastrique de l'estomac ou encore au niveau de l'intestin grêle, il arrive donc que cette vitamine soit manquante dans le corps. Il faut prendre ça bien sûr au sérieux. Il est bien de demander à son médecin de passer un test sanguin pour savoir connaître son niveau de B12. Des fois, il y a des gens qui disent « ben moi, j'en ai trop ». Ben ça, c'est parce que si, en plus de manger des aliments qui en contiennent, vous avez pris un supplément avec complexe B, il est possible que ça arrive. Donc, on enlève ses autres sources dans ces cas-là et ça va graduellement se normaliser. Mais là, je parle pour les personnes qui n'en ont pas assez ou sont à risque d'en manquer. Et si, quand on fait donc un test de sang, si on voit que les globules rouges sont trop gros, donc ça c'est indiqué, le volume globulaire moyen, des globules rouges trop gros, ça peut sous-entendre une carence en vitamine B12, alors il est important à ce moment-là de passer le test. Et aussi, bon, qu'est-ce que c'est les signes que ça peut être une possibilité de manquer de B12? Ben, vous savez, il y a des gens qui ont des picotements à un moment donné qui arrivent. Ça peut être au poignet, aux mains. Ça picote, la personne va moins sentir ses mains. C'est pas toujours relié au problème du tunnel carpien, ça peut être un signe de carence en B12. Oui. Et puis, cette fameuse B12, donc, elle est très importante, je disais, au niveau de l'énergie. Mais ça va aussi agir à d'autres niveaux. Ça peut amener des problèmes aussi au niveau, je dirais, de l'humeur, hein, une irritabilité inhabituelle.

0: un sens du raisonnement qui commence à être moins évident. Ça peut toucher la mémoire aussi. Donc, faut faire attention et suivre ça quand même de près, parce que ce sont des situations qui sont déplorables. Et puis, il faut pas non plus, si vous avez passé le test et vous êtes un petit peu près du minimum soi-disant acceptable, faut pas se faire dire, vous êtes encore dans la limite quand on commence à être un petit peu trop près, là, de ce qui est le taux minimum requis. Alors, on fait attention. Donc, 6 gouttes de cette vitamine B12 de New Roots, on met sous la langue. On attend 30 secondes, une minute, puis on avale. Si on en veut moins, bien sûr qu'on en prend moins de gouttes, ou encore, ça peut être aux 2 jours ou aux 3 jours, mais il est bien de passer le test. Ça va? 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Je commence tout de suite avec un premier appel qui est là, d'une dame Geneviève qui est de Montréal. Bonjour.
1: Bonjour, Madame Joanne.
0: Oui.
1: Je suis très contente de vous joindre aujourd'hui. Ça fait longtemps que j'essaye de participer à l'émission sans succès.
0: Ah, d'accord.
1: Pour moi, c'est une très grande joie, vraiment.
0: Bon, ben, bienvenue à l'émission.
1: Oui.
0: Alors, quelle est votre question?
1: Oui, j'ai un mari qui est hypertendu. J'aimerais connaître le bon sel, le sel de cuisine.
0: D'accord, le sel, oui, ben, il y aurait 2 choix. Alors, il faut bien écrire. Vous pourriez avoir un premier choix, ça va, dans un sel qui n'est pas du chlorure de sodium, mais du chlorure de potassium. Chlorure de potassium, une petite bouteille, on trouve ça dans la gamme Herbamar. Je ne sais pas si vous connaissez ça. La gamme de sel Herbamar, c'est en magasin d'aliments naturels, mais il y en a un dans cette gamme-là. C'est spécialement indiqué pour les gens qui doivent faire attention à la question du sel. Ça va?
1: Oui.
0: Alors, l'autre choix, il y a aussi un autre choix, c'est un sel qu'on appelle le sel de Maras, M-A-R-A-S, ça va? Qui n'est pas très, très connu. C'est pas très connu encore. Moi, j'en ai à mon bureau parce que je trouve ça très intéressant. Ce fameux sel de Maras, c'est un sel qui est, comment je pourrais vous dire ça, qui a moins de chlorure de sodium que le sel régulier, hein? Et c'est ce qu'on appelle un sel de ruisseau. Alors, c'est peut-être un petit peu compliqué à expliquer, mais ça s'appelle le sel de Maras. Ce n'est pas un sel de mer ni un sel de terre, c'est un sel de rivière, serait plus juste. Ça va? Le sel de Maras. Alors ça résulte de l'écoulement d'une rivière saline souterraine qui jaillit à plus de 3500 mètres d'altitude dans les Andes. Alors, ce fameux sel de Maras, si des fois vous voulez venir en chercher à mon bureau, j'ai ça, ce sel, d'accord? De Maras. D'accord. Alors, c'est très bien, c'est pas dispendieux. Et comme je vous dis, c'est ni un sel de mer, ni un sel de terre, c'est un sel de rivière. Mais qui est un sel qui a moins, justement, de chlorure de sodium. C'est bon?
1: Oui.
0: Voilà.
1: OK. Une autre question, merci beaucoup. C'est que ma fille souffre de l'endométriose. Je ne sais pas.
0: Vous voulez dire de l'endométriose?
1: Oui, et on dit qu'il faut une opération chirurgicale, que le traitement, il faut l'opérer. Je ne sais pas.
0: Elle a quel âge, votre fille?
1: Elle a 41 ans.
0: 41 ans. Et ça l'a fait beaucoup souffrir?
1: Oui, ça l'a fait beaucoup souffrir.
0: Hein. Donc, quand elle a ses menstruations particulièrement, elle a beaucoup mal.
1: Oui,
0: ben écoutez, vous savez, ça dépend. Vous savez que l'endométriose, hein, c'est un dérèglement au niveau de l'endomètre, hein, qui est la muqueuse de l'utérus, qui a été perturbée souvent depuis longtemps par trop d'estrogènes, hein, ça va? Que a sécrété son corps à partir de messages envoyés par la glande hypophyse pour stimuler les ovaires. Et selon mon expérience, Madame Geneviève, ça vient souvent de choc, hein, un choc qu'a eu la personne quand elle était plus jeune. Souvent l'adolescence, et ça, ce choc-là a eu une répercussion au niveau glandulaire. Ça, c'est selon vraiment ce que j'ai pu constater. C'est sûr que des fois, vous savez, c'est très avancé, c'est très souffrant, et ça nécessite, c'est vrai, une chirurgie. Mais il faut s'informer pour savoir quelle est l'idée de la chirurgie. Est-ce qu'on veut juste enlever l'endométriose? Qu'est-ce qu'on a dit? Est-ce que vous savez?
1: L'ablation de l'utérus.
0: Ah, c'est ça, alors, d'accord. Hein. Fait qu'on veut enlever l'utérus, enfin, mais on ne veut pas enlever les ovaires.
1: Non, on a parlé de l'utérus.
0: De l'utérus. Écoutez, ça dépend, vous savez, jusqu'à quel point c'est avancé. C'est sûr que moi, j'en ai aidé des dames, hein, avec de l'endométriose, mais il ne faut pas que ça soit rendu à un point extrême. J'en ai des dames qui se sont fait enlever l'endométriose qui était plus jeune, là, sans faire enlever l'utérus parce qu'elles voulaient devenir enceintes. Et moi, après, j'ai aidé pour justement préserver la muqueuse de l'utérus jusqu'à la conception, d'accord, du bébé. Donc, j'ai eu quand même quelques réussites de ce côté-là. Pour ce qui est de votre fille, écoutez, je ne sais pas jusqu'à quel point. C'est sûr que on peut prévenir la plus grande sécrétion d'estrogène aussi avec des substances naturelles. Mais ça relève de la consultation. Il faudrait que votre fille prenne rendez-vous. Est-ce qu'elle demeure à Montréal?
1: Non, elle n'est pas ici.
0: Oh, elle est ailleurs.
1: Je vais lui en parler. Oui, elle est ailleurs.
0: Elle est dans un autre pays.
1: Oui, elle est dans un autre pays.
0: Oh ouais, c'est ça. Hein? Là, c'est un petit peu plus compliqué, là. Parce que c'est compliqué, hein. C'est sûr que si elle est vraiment loin, c'est compliqué. Parce que là, c'est pas si simple. C'est arrivé des fois que j'ai fait des situations comme ça avec des personnes à l'extérieur. Sont dans un autre pays, la personne recueille toutes les informations. Je fais la consultation avec la personne qui a les informations et cette personne s'occupe d'envoyer par la poste les produits, mais c'est un petit peu compliqué, hein? Comprenez, c'est compliqué. C'est bon?
1: Oui.
0: Voilà.
1: Le dernier point, c'est je ne dors pas suffisamment. Je n'arrive pas à dormir suffisamment.
0: Non. Vous dormez combien d'heures?
1: 4, 5 heures.
0: Et vous endormez facilement ou lentement?
1: Je m'endors facilement, mais dès que je vais aux toilettes, j'ai des difficultés pour me rendormir et ça me fatigue beaucoup dans la journée.
0: Je vous comprends. Alors, vous pourriez regarder dans la compagnie New Roots, vous avez le produit Somni 8. S-O-M-N-I, Somni 8. D'accord? Et vous avez le régulier, hein, le classique, qui a, où là, il faut prendre 4 capsules, hein, pour avoir tous les bons éléments. Il y a un petit peu de mélatonine dans chaque capsule. Mais vous en avez aussi toujours Somni 8 avec 3 mg de mélatonine, d'autres avec 5, avec 10. Mais moi, je vous suggérerais commencer peut-être par le Somni 8 classique, là. Et il faut prendre vraiment 4 capsules. Prenez avec un verre d'eau chaude. Gardez ça près de vous, là, pour pas que ce soit trop compliqué, là. Et puis, faire des bonnes respirations, possiblement, je pense que ça devrait vraiment vous aider. D'accord. Si ça suffit pas, ben là, peut-être venir en consultation. Mais c'est Somni 8, le produit régulier classique là, de New Roots.
1: D'accord.
0: Ça va?
1: Oui, merci beaucoup, bon, ben, Madame.
0: D'accord.
1: Jordan.
0: Très bien. Au revoir. Bonne
1: au revoir,
0: journée.
1: Madame.
0: Bonne journée.
1: Merci beaucoup. Merci. Bon. Au revoir.
0: Alors, voilà, hein, cette dame avait eu de la difficulté à pouvoir, je sais pas, là, trouver le fil conducteur vers l'émission. Et si vous avez compris, dans ma réponse tout à l'heure, j'ai parlé du sel de Maras, M-A-R-A-S. C'est une variété de sel rose, mais ce n'est pas un sel de mer ni un sel de terre, c'est un sel de rivière. Très intéressant de lire sur le sel de Maras et qui contient quand même moins de chlorure de sodium. Alors, pour les personnes qui doivent faire attention au sel, c'est quand même une option intéressante. Et moi, ça m'intéresse tellement que j'en ai à mon bureau dans des pots de verre pour les gens qui veulent s'en procurer de ce sel de Maras. 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Et c'est bien de venir sur place, hein? C'est toujours bien quand on se voit. Et quand vous réservez votre... Bon, j'en fais aussi téléphonique, bien sûr, si vous êtes trop éloigné, que c'est difficile pour vous de vous déplacer. Mais j'encourage beaucoup les consultations sur place. 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C'est sûr qu'une première consultation, je trouve que 60 minutes est très bien. Parce que ça donne plus de temps, ça vous stresse moins, parce que je vais ouvrir le dossier, poser bien des questions. Vous-même, vous avez beaucoup de choses à me dire. 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Je vais maintenant parler avec Jacqueline de Longueuil. Bonjour.
2: Bonjour, Madame Verdon. Moi, j'ai entendu que l'argent colloïdal, c'était bon pour les yeux. Qu'est-ce que ça apporte exactement? Puis est-ce qu'on met les gouttes dans les yeux?
0: Bien, c'est-à-dire qu'il faut s'entendre, là, si on a besoin. Ça, premièrement, c'est un bactéricide.
2: D'accord.
0: C'est pas nécessairement quelque chose qu'on met, je veux dire, comme si vous disiez je vais mettre des petites gouttes pour hydrater mes yeux, pour les lubrifier. Hein?
2: D'accord, oui.
0: Hein? Alors ça, il faut faire quand même attention. Hein? Donc, parce que vous, c'était quoi le but?
2: Ben, j'ai pas une bonne vision, puis j'ai pas vu l'ophtalmologiste encore, mais peut-être que je pourrais me préparer en mettant des gouttes si c'était.
0: Ben, ça dépend, comme je vous dis. Hein? Disons que l'argent colloïdal, c'est purifiant, comme je vous ai dit, c'est bactéricide. On s'est rendu compte, parce qu'il y a toujours des études hein, qui continuent, pour le traitement osmotique de soit l'édème ou le sous-édème de la cornée, mais je pense pas que ce soit votre cas, hein, d'accord?
2: Okay.
0: Et si vous voulez faire ça, il faut vous procurer des gouttes qui sont faites pour l'application au niveau des yeux.
2: Ah, c'est un produit spécial.
0: Ben, c'est parce qu'il faut que ce soit quand même bien dosé, hein? On en trouve de ça. Et puis, normalement, vous devriez vraiment, vraiment en trouver. C'est des gouttes qu'on peut utiliser pour les yeux, pour les oreilles. Et voilà, c'est ça. C'est avec argent colloïdal.
2: D'accord. Est-ce que New Root en a de ces produits?
0: Pas de ça. Oui, en de l'argent colloïdal New Root. Oui, oui, oui, excusez, là, mais je veux dire, pas nécessairement préparation oculaire.
2: D'accord.
0: Sinon, c'est sûr que ce qui peut se faire, mais moi, j'aime mieux quand vous lâchez déjà en préparation oculaire. Je pense que c'est mieux comme ça, là. Hein?
2: D'accord.
0: Oui.
2: Bon, parfait. Je vous remercie beaucoup.
0: Ça va?
2: Est-ce qu'on peut l'utiliser aussi, on disait, pour, j'avais vu, là, pour les gencives, ça aidait pour avoir une meilleure...
0: C'est-à-dire, encore une fois, c'est purifiant. Hein? Donc, là, vous allez dans... New Roots, oui, ils ont l'argent colloïdal. À ce moment-là, si on dit je veux l'utiliser plus comme genre de rince-bouche, hein, mm-hmm. là, c'est autre chose. On peut le faire, c'est bien. Hein. Je vais vous le dire, là, attendez un petit peu pour que ce soit très clair pour vous. Deux petites secondes, je vais y arriver. Oups. Bon, voilà. D'accord. Alors, donc, c'est ça. Ils ont, ils l'appellent Silver Force, donc en français, argent colloïdal, force argent. C'est ça que vous avez chez New Roots. Et donc, à 10 ppm et qu'on peut utiliser, on veut l'ajouter dans l'eau, on veut donc le faire en rince-bouche, ça, il n'y a pas de problème, hein. Donc, ça donne 50 microgrammes. C'est tout indiqué de toute façon là, sur le produit. Et ça, c'est par 5 millilitres. Ça va vous donner 50 microgrammes. Donc, dans un rince-bouche, on peut mettre un petit peu moins. On peut mettre la moitié. Donc, il nous donne un 2,5. On met dans un quart de tasse d'eau. Puis là, vous l'utilisez comme rince-bouche.
2: Mais pour les yeux, moi, j'ai... Du pus au coin des yeux. Là. Le matin, je cligne fort.
0: Oui.
2: Puis ça m'amène du pus au coin des yeux.
0: Oui, oui.
2: Ça, c'est-tu?
0: Bien, c'est bactéricide, comme je vous dis. C'est sûr que ça, c'est sécrétion jaune. Des fois, ça vient des sinus. Hein? Il passe par le petit trou, là. Hein? Petit canal lacrymal qui est près du nez. Mais c'est bien. Vous pouvez l'utiliser, comme je vous ai dit, mais plus en préparation oculaire.
2: D'accord.
0: Ça va?
2: Merci beaucoup.
0: Très bien.
2: Bonne journée.
0: Au revoir. Maintenant, je vais parler à une autre personne qui est Nicole de Laval. Bonjour.
3: Oui, bonjour. Moi, j'ai une question, Joanne.
0: Oui.
3: J'ai vu mon optométriste.
0: Oui.
3: Et là, il me dit que j'ai comme une petite boule la paupière.
0: Sous la paupière, c'est bien la paupière, là, hein?
3: Oui, c'est ça,
0: oui.
3: Exact.
0: Oh, d'accord.
3: Et là, il m'a donné une référence pour un ophtalmologiste.
0: Mm-hmm.
3: Puis là, il a écrit tuméfaction. Et là, je me demande s'il y avait quelque chose à faire pour ça de naturel, là, que d'aller voir l'ophtalmologiste.
0: Bon, alors, on m'indique, je vais juste mentionner ici au niveau de la régie, de baisser un peu le son, car ça fait de l'écho. Ou c'est madame, est-ce que madame, c'est vous, madame, que votre radio est ouverte?
3: Il vient de le fermer.
0: Ah, d'accord, ça venait de chez vous, excusez-moi, je pensais parce que la façon dont c'était écrit, c'est pas clair. D'accord, bon. C'est bien. Alors, vous m'avez parlé de genre de tuméfaction, c'est ça? Il y a comme une enflure sous la paupière.
3: C'est ça, c'est comme une petite boule, non?
0: Oui, cette petite boule, est-ce que c'est là depuis longtemps?
3: 6 mois.
0: Six mois. Et est-ce que vous avez les yeux secs?
3: Non.
0: On n'a pas les yeux secs. Parce que ça arrive hein, que chez les personnes qui ont les yeux secs et qui font pas attention, ça frotte trop. Hein. Vous savez, la paupière sur la conjonctive, puis à la longue, ça irrite la paupière, le dessous qui devient une inflammation et qui peut des fois enfler. Donc, ça semble pas être le cas, d'après ce que vous me dites.
3: Non.
0: Et vous-même, est-ce que ça vous fait mal? Est-ce qu'il y a quelque chose de particulier?
3: Pas du tout. C'est comme bosse, là. Puis, ça grossit pas. C'est, ça fait pas mal non plus.
0: Non. Est-ce que vous avez tendance à avoir des fois des problèmes, faire des petits kystes, avoir des lipomes au niveau de la peau?
3: Lipomes, c'est quoi ça?
0: C'est des kystes graisseux.
3: Non. Non, je n'ai pas... J'en ai un au coude, là, un petit kyste.
0: Oui. Ben, écoutez, c'est sûr que je vous comprends que ça vous tente pas nécessairement de vous faire enlever ça, là, aller en dessous de la paupière.
3: C'est ça.
0: Mais en même temps, c'est peut-être bien de faire au moins examiner pour être sûr qu'il n'y avait rien de bizarre, là, en vérifiant. Par contre, si lorsqu'on vous examine, on dit bon, parce qu'il faut poser la question, est-ce que ce que vous voyez est d'une couleur normale, hein? D'accord? Si on dit oui, c'est d'une couleur normale, il n'y a pas lieu de s'inquiéter. Hein? Par la suite, là, peut-être que ce que vous pourriez faire, c'est prendre rendez-vous pour que je puisse vous aider. On essaie de donner au corps les outils. Que le corps utilise et qui, des fois, permettent de résorber des petites, vous savez, une infection bénigne comme ça. Je veux dire, on prévient dans le sens où on va donner au corps les outils pour, je dirais, un meilleur équilibre cellulaire. Hein? À partir de là, on ne sait pas ce qui peut en advenir. Hein? Si ça peut aider, tant mieux. Il y a une question de nutrition aussi. C'est sûr que dans ces situations-là, si vous êtes porté à manger très sucré, à prendre souvent beaucoup de gras, d'alcool, ben évidemment, ça n'aidera pas. Hmm?
3: OK.
0: Il faut faire attention, là.
3: OK.
0: D'accord.
3: Okay.
0: Alors, faites examiner, c'est quand même important. Hmm? Mais comme je vous dis, après, s'il ne semble pas être rien de grave et que vous dites, ben, j'aimerais savoir comment améliorer mon mode de vie, donner à mon corps des outils, peut-être que ça me fera du bien au niveau cellulaire. Mais là, il faudrait prendre rendez-vous. Et ça serait bien si vous venez sur place à mon bureau, c'est toujours l'idéal.
3: Parfait.
0: Ça
3: Merci
0: va?
3: Beaucoup, Joanne.
0: Très bien.
3: Merci.
0: Au revoir.
3: Au revoir.
0: Donc, c'est ça, hein? On faut voir, savoir, hein, ce qui résulte de tout ça. Et oui, nous sommes la journée de la fête du travail. Et moi, je fête le travail en travaillant. Ça m'est arrivé souvent dans ma vie. Et oui. Alors, c'est pas le travail qui nuit à la santé, c'est les excès ou encore si on fait quelque chose qu'on n'aime pas. Après la pause, j'ai quelque chose d'assez intéressant à vous dire. Une belle nouvelle pour la peau.
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0: Et voilà. Donc, écoutez, je vais vous parler de quelque chose qui m'intéresse beaucoup. Vous savez, la peau, hein, ça fait longtemps que je parle de la peau, de cosmétiques utiles. Et aujourd'hui, je veux vous présenter quelque chose d'assez intéressant. C'est la cosmétobotanique qui s'est développée à partir de 1983. Donc, je vais vous présenter aujourd'hui, et je suis très heureuse de ça, parce que moi, j'aime beaucoup la rose, hein? La rose. Alors, c'est toujours intéressant de savoir ces choses. Cette eau micellaire, elle est présentée en 500 millilitres. Et l'eau micellaire, bien, c'est très utile pour purifier la peau, démaquiller si on a à le faire, enlever même ce qui est ce qu'on appelle waterproof. Et on nettoie. Ensuite, on n'a même pas besoin de rincer. Ça continue d'hydrater, de favoriser le bien-être de la peau. Et l'eau micellaire, donc, enlève bien toutes les impuretés. Donc, qu'est-ce que c'est l'eau micellaire? Bien, c'est, comment vous dire ça? C'est un nettoyant qui contient des micelles, des petites particules tensioactives en suspension, qui sont hydrophiles et oléophiles. Ça veut dire qu'elles attirent l'eau, l'huile et la saleté qui les accompagnent. Et avec une petite, vous savez, un petit truc de coton, on peut nettoyer très, très bien. Ça sent tellement bon, la rose, je vous assure. C'est doux, doux, doux. On a de l'extrait d'acide hyaluronique naturel, hein, qui est ultra hydratant, qui capte jusqu'à 1000 fois son poids en eau et qui permet de bien maintenir l'hydratation, qui remplit l'espace entre les fibres de collagène en surface de la peau, donc qui aide beaucoup. Il y a de la vitamine C qui est antioxydante. On a aussi de l'extrait de gel de feuilles d'aloès, un petit peu de glycérine. Alors, donc, un beau produit vraiment et tout est d'origine naturelle. Ils ont aussi plusieurs produits certifiés biologiques. 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Et le petit applicateur, là, c'est un métal froid qui s'appelle Zamax. 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Voilà. J'y vais tout de suite pour répondre à vos questions, pour parler avec Rosa de Montréal. Bonjour.
5: Bonjour, madame. Ça va bien?
0: Oui, oui, ça va bien, oui.
5: Non, j'ai appelé parce que j'ai un problème. Je suis allé voir un spécialiste. Et il m'a dit que j'ai le syndrome de la bouche brûlante parce que j'ai toujours ma bouche que ça brûle. C'est incroyable. Je ne sais pas quoi faire. Mm-hmm. J'ai pris des gouttes, j'ai pris des médicaments, anyway, j'ai essayé n'importe quoi, mais ça n'a pas marché. J'ai essayé 3-4 choses, ça n'a pas marché.
0: Et ça fait combien de temps que c'est comme ça?
5: Ça fait longtemps.
0: Oh, tant que ça?
5: Oui.
0: D'accord.
5: Maintenant, je viens. Ben, 2 ans, ça fait certain.
0: Oui, puis justement, je parlais de la vitamine B12. Est-ce qu'on a vérifié votre taux dans votre sang?
5: Non.
0: Non?
5: Non, la B12, le test B12.
0: Ben, ça peut. Peut-être, je ne sais pas, mais peut-être. Mais il faut passer le test, ça c'est clair, hein? D'accord?
5: OK.
0: Demandez à votre médecin.
5: Le test sur la B12.
0: Oui, la B12 dans votre sang, il faut passer le test, hein? Ça c'est bien, bien important. Ça peut arriver, on ne sait pas. Est-ce que le taux soit trop bas? Est-ce que vous prenez, à part ça, plusieurs médicaments pharmaceutiques?
5: Oui, je prends des antidépresseurs, je prends la cholestérol, je prends la pression, je prends une vitamine et la pression.
0: Quand vous dites vitamine, vous voulez dire quoi? Un mélange de vitamines?
5: Vitamina, je sais pas, c'est un pino la jaune, c'est, je sais pas, c'est vitamine D, vitamine B.
0: Vous savez pas?
5: Je sais pas, c'est jaune, c'est jaune.
0: Ben, il faudrait regarder ce que c'est, là. Hein? Qu'est-ce qui est indiqué sur la bouteille?
5: Maintenant, je ne l'ai pas avec moi parce que je les mélange que quand je les prends ensemble. Mais c'est une vitamine, une vitamine.
0: Ouais.
5: Je sais pas, c'est
0: mais ça
5: ne
0: me dit rien. Est-ce que c'est une B12, vous, si vous ne savez pas vous-même? Hein?
5: Je dois appeler à la pharmacie pour demander.
0: C'est ça, mais il faut demander aussi à votre médecin de passer le test de la B12 dans le sang, parce que même okay. À ça, des fois, il y a des gens qui en prennent, mais que leur corps ne va pas bien la transformer. Hein?
5: Ah, aujourd'hui, j'ai fait des tests pour le blood test, mais je ne sais pas qu'est-ce que je vais demander, oui, à mon docteur. Non, parce que je suis allé en spécialiste à Bordelaville.
0: Oui.
5: Avant, il a pensé qu'on... C'est du piment fort. Je devais mettre des gouttes.
0: Oui, c'est vrai, c'est vrai. Ça, c'est un. C'est, certaines personnes, c'est vrai, c'est de la capsaïcine qui vient
5: oui,
0: du piment fort en liquide.
5: Oui, je l'ai mis dans mon pot de
0: l'eau. Oui.
5: Et je l'ai fait de rincer sous ma bouche.
0: Oui.
5: En eau de Calgary. Après, je le mettais pour 4-5 minutes. Après,
0: Oui, d'accord. Puis ça, vous l'avez fait plusieurs fois?
5: Oui, oui, je l'ai fait pour plus de mois plus, mais ça n'a pas marché. Après, elle m'a donné des médicaments à pilule, ça n'a pas marché non plus. Après, une autre, c'était le troisième, je ne me souviens pas. Après, je suis allé à la pharmacie, elle m'a commenté une autre chose pour l'Internet, à ça et ça, mais ça n'a pas marché non plus.
0: D'accord.
5: J'ai comme mes gingives tout inflammées, m'a dit qu'il n'y a pas d'inflammation. Et je me sens ma langue. À soir, ma langue est dure dans la nuit, que ça vient dure comme un bois, je ne sais pas pourquoi.
0: Mm-hmm. Mais je veux dire, est-ce que vous avez la bouche sèche? Est-ce que vous respirez par la bouche la nuit?
5: Je sais pas quoi dire.
0: C'est
5: ça,
0: pas évident
5: pas
0: comme ça, là, pour moi, mais oui. Dans la journée, est-ce que vous avez de la salive?
5: Oui, dans la journée, j'ai de la salive, oui, mais dans la journée aussi, ça m'a brûlé. Si je reste avec la bouche ouverte, ça brûle pas. Mais quand je ferme ma bouche, ça brûle toute ma langue qu'elle touche avec la bouche.
0: Oui, oui, je comprends.
5: Ça.
0: Je comprends. Mais écoutez, il peut y avoir d'autres causes. Comme j'ai dit, carence en B12, il faudrait faire vérifier. Il faut aussi faire attention. Des fois, il y a des pâtes dentifrice hein,
5: oui.
0: Qui n'aident pas. J'ai déjà vu ça chez des personnes, pâtes dentifrice avec fluor ou encore très antibactérienne qui modifie, comment je pourrais vous dire ça, là, l'équilibre des bonnes bactéries dans la bouche. Hein?
5: Oui, oui.
0: D'accord, en tout cas, faites vérifier ça, mais peut-être
5: okay,
0: que ça serait mieux. Oui, d'accord, ça serait peut-être mieux par la suite que vous veniez au bureau. Là, on pourrait regarder
5: oui.
0: Ça d'un petit peu plus près. C'est bon?
5: D'accord. Alors, non, parce que je suis tellement fatigante d'espérer.
0: Ben oui, je vous comprends, bien sûr. Hein? Je sais, mais c'est ça que j'ai dit. Vous faites vérifier votre B12 et par la suite,
5: D'accord. Peut-être,
0: venez au bureau, là, puis je
5: oui.
0: pourrai vous proposer diverses choses. D'accord?
5: D'accord. Merci beaucoup. Bonne journée.
0: C'est
5: ça
0: bien.
5: Ça fait plaisir. Bye-bye.
0: D'accord. Au revoir.
5: Bye. Bonne journée.
0: Alors, je continue et je vais répondre maintenant à la question ou aux questions de Teresa de Montréal. Bonjour.
6: Bonjour, Madame Berton.
0: Oui, bonjour.
6: Moi, je vous ai écouté la semaine passée, j'étais dans mon auto.
0: Oui.
6: Je suis toujours syntonisée à CFMV tout le temps parce que
0: oui.
6: Je suis italienne.
0: D'accord.
6: Puis vous avez parlé d'une association Mieux Prescrire.
0: Oui.
6: Je suis allée sur Internet pour regarder. C'est quelque chose qui existe en France. Mais
0: exact.
6: J'ai trouvé... Ah, c'est ça. J'ai
0: non.
6: trouvé au Canada.
0: Non, c'est voilà. En France, ça. Mais vous savez, maintenant, par Internet, hein? C'est pas ouais. tellement compliqué, là. Je veux dire, chaque année, eux, ils donnent aussi un résumé et même, vous pouvez voir, il y a beaucoup d'informations de mieux prescrire, hein, sur certains médicaments oui. avec des avertissements. Oui. Hmm? Au niveau, c'est dans ce sens-là que j'ai parlé vous de avez... mieux prescrire, hein?
6: Oui, mais vous avez parlé d'un médicament pour le reflux gastrique.
0: Exact.
6: Mais je ne me souviens pas, j'ai pas eu le...
0: D'accord, alors ça, on appelle ça, hmm, cette famille-là, là, des IPP. I, comme pépineau deux fois, là, IPP.
6: IPP.
0: C'est ça, la famille des IPP. Hmm? Okay. Donc, c'est des inhibiteurs, hein? Je sais pas comment je pourrais vous l'expliquer, là, mais ça va ralentir et beaucoup diminuer la production d'acide chlorhydrique dans l'estomac.
6: C'est ça. Oui,
0: et dans ça. Ça, on a plusieurs noms, hein, génériques, omeprazole et compagnie. Et c'est parce que ce qui est inquiétant, c'est que maintenant, c'est beaucoup prescrit, là, dès que la personne a des inconforts. Je comprends que des fois, il peut y avoir des cas graves, mais c'est que, vous savez, comme ça diminue beaucoup l'acide chlorhydrique, hein, à la oui. longue, ça diminue l'assimilation du calcium.
6: Et c'est ainsi. J'en prends, j'en ai besoin.
0: Ouais, ouais, mais justement, même si vous en prenez, vous n'allez pas mieux l'assimiler si vous avez aussi ce médicament.
6: Hein? Voilà.
0: Comprenez-vous?
6: Oui. Alors,
0: et là, on marque sur la fiche, là, si vous allez voir la fiche par Internet ou même parlez-en à votre pharmacien ou pharmacienne, ça augmente à la longue les risques de fracture.
6: Ah, ben ça aussi, je l'ai déjà, ce risque-là, parce que, je fais de l'ostéoporose.
0: Ben voilà, c'est là où je trouve que c'est illogique. Comprenez-vous, là?
6: Okay.
0: On a une personne, puis c'est pas la première fois que je rencontre ça, qui fait de l'ostéoporose, mais ça fait des années qu'on lui prescrit un médicament pour réduire l'acide chlorhydrique, puis c'est sur le pilote automatique, là. On pense plus à ça, là, hein? Mais
6: et
0: la
6: en
0: personne...
6: Plus, je fais de la polyarthrite rhumatoïde.
0: Oui.
6: Je prends un médicament aussi pour ça.
0: Oui, c'est
6: à
0: ça.
6: À part de métrazole, il doit y avoir d'autres choses, alors.
0: Ben, c'est parce que...
6: Ça doit me convenir.
0: Donc, ce que je veux dire, hein, c'est que souvent, c'est recommandé ou encore des fois, ça peut arriver que la personne prenne un médicament qui peut peut-être être fort pour l'estomac, hein?
6: Oui.
0: Mais il y a d'autres options... Hein?
6: C'est ça que je voulais savoir,
0: mais, ouais, mais ça, faudrait que je vous explique en consultation. C'est long, hein. Mais
6: que vous
0: sachiez quoi faire. Parce que c'est ça que je trouve malheureux. C'est que là, on fait de l'ostéoporose, mais on prend un médicament qui diminue l'acide chlorhydrique et dans la fiche, c'est marqué augmente les risques de fracture.
6: Mais je l'ai déjà, ce risque-là. Je prends aussi la Prolia. Avant, je
0: prenais
6: une pilule une fois par semaine.
0: Je
6: maintenant,
0: comprends.
6: Ils ont changé pour le Prolia.
0: Oui.
6: Justement, parce que j'ai un taux trop élevé de fracture.
0: Ben voilà. Alors là, c'est donc pas logique.
6: Non,
0: comprenez-vous? Donc,
6: mais
0: moi, c'est sûr que vous savez, là, ça serait bien de prendre rendez-vous, que je vous expliquerai tout ça.
6: Oui.
0: Comment on peut prévenir, hein, la trop grande sécrétion d'acide chlorhydrique? Comment on peut, je dirais, s'assurer de la bonne santé de la muqueuse de l'estomac? Mais de façon prudente, de façon saine, en comprenant comment on fait les choses. Parce que, à part ça, là, c'est pas tout, là. Comme je le disais l'autre semaine, c'est que ce médicament qui diminue l'acide chlorhydrique diminue l'assimilation du calcium, du magnésium. Le magnésium, je l'ajoute.
6: Je prends deux fois par jour du calcium.
0: Mais ça ne change rien, vous ne l'assimilez pas plus.
6: Ça réduit
0: l'assimilation du magnésium, de la B12 et cette molécule. Puis c'est pas moi qui invente ça.
6: Ça me fait comprendre que c'est pour ça que je fais des crampes, tout le temps des crampes.
0: Bon, voilà.
6: Voilà. Le magnésium.
0: C'est ça.
6: Oh, mon Dieu. Puis vous avez parlé aussi d'un autre médicament que ma copine ici à côté de moi me dit.
0: Oui.
6: Puis je l'ai entendu moi aussi.
0: Oui.
6: Vous avez parlé de l'Effexor qui serait sur la liste noire. Vous aviez dit quelque chose comme ça, là? Vous l'avez peut-être pas formulé comme ça.
0: Non, je pense pas que je l'ai formulé comme ça. Vous êtes sûr que c'était vraiment Effexor?
6: Oui. Elle l'a noté, j'étais à côté d'elle dans l'auto.
0: Écoutez, je sais pas dans quel contexte, hein, c'est ça, là.
6: Moi, c'était pour le reflux, puis elle, c'était pour l'effecteur. C'est pour ça que j'appelle pour les deux
0: choses. Oui, je comprends. Là, on parle d'un antidépresseur, là. Hein?
6: Oui. Ça, d'accord. Ça fait un bout de temps qu'elle en prend. Ça fait des années, justement.
0: Bon, alors je ne sais pas dans quel contexte j'ai expliqué.
6: Parce que vous aviez dit quelque chose comme que si on le prenait trop à long terme, disons 15, 20 ans, je ne sais pas, là, un long laps de temps, que ça ne serait pas l'idéal. Quelque chose comme ça. Mais
0: ouf, on est beaucoup.
6: Comme s'il était sur la liste noire, mais vous ne l'avez pas
0: dit. Non,
6: je n'ai
0: pas dit ce mot-là, c'est sûr.
6: Non, vous ne l'avez pas dit comme ça, non.
0: Non. Peut-être que ce que j'ai dit, c'est possible, hein, c'est que des fois, j'explique que les gens ne savent pas ou pas assez que les antidépresseurs font prendre du poids. Hein, et
6: oui,
0: que. À la longue. C'est que des fois, ça peut augmenter plus les douleurs au dos, douleurs de genoux, arthrose, risque de diabète, de haute pression. Mais mon but, c'est pas de dire arrêtez ça. On peut pas comme ça arrêter un antidépresseur.
6: Mais c'était dans la liste du mieux prescrire.
0: Oui, c'est possible, oui. Dans mieux prescrire, ils ont diverses listes, d'accord, hein?
6: Oui.
0: Et
6: si c'est dans le mieux prescrire l'effecteur, ça veut dire que ça ne devrait pas se prendre à l'autre.
0: Oui, c'est vrai. Ça, c'est la banlafaxine. Alors, si, d'accord, là, je comprends mieux. J'ai dû dire ça dans un cadre X quand j'ai parlé de, c'est ça, mieux prescrire. Oui, d'accord.
6: Oui.
0: OK. Oui, je le vois, là, d'accord? C'est parce que je voulais bien vous répondre, d'accord? C'est que... Non, mais c'est pour qu'on se comprenne. Quand vous allez dans mieux prescrire, là, si vous tapez 8 antidépresseurs à éviter selon prescrire, 2024, là, vous allez comprendre d'où vient ce que j'ai transmis comme information, 8 antidépresseurs à éviter selon prescrit 2024. Mais...
6: Ah, ça veut dire que l'effecteur est là-dedans.
0: Oui, c'est ça. C'est là que je retrouve mon fil là, de ce que j'avais dit, parce que je ne comprenais pas. Là.
6: D'habitude,
0: je ne parle pas de liste noire. Là. Je n'ai pas des expressions que j'utilise.
6: Non. Dans le mieux prescrire.
0: Exact. Alors, c'est sûr que mieux prescrire, c'est une association en France quand même très connue. Et ils exposent des choses, par exemple, donc que le effecteur venlafaxine peut, je ne dis pas que c'est le cas, hein, mais on s'est rendu compte que dans les effets à long terme, ça peut ne pas aider au niveau cardiaque. Hein, parce que c'est lié à leur activité qu'on appelle noradrénergique, dont augmentation de la tension artérielle, du rythme cardiaque. Alors moi, j'ai fait part de ce que eux ont constaté. D'accord, c'est pas moi, c'est eux.
6: Donc,
0: je le dis, vous pouvez aller voir sur Internet, 8 antidépresseurs à éviter selon prescrire 2024, c'est récent.
6: Là,
0: c'est elle. Elle va voir, hein, comment elle est, comment elle se sent. Faut qu'elle parle avec son médecin. Des fois, il y en a, vous savez, qui prennent ça, puis c'est comme, bon, ça fait longtemps, puis on continue, puis on se pose pas de questions. Des fois, il y en a qui disent... Hein?
6: Excusez, elle me fait signe que ça fait 15-16 ans qu'elle le prend.
0: C'est ça. Mais dans le fond, je veux dire...
6: Qui l'a tué, lui a jamais dit de changer ou d'arrêter.
0: Ben,
6: ou
0: c'est pour ça qu'il faut se poser des questions. Hein?
6: Voilà.
0: Et des fois, il y a des gens qui disent, écoutez, moi, quand on m'a prescrit ça, c'est vrai que j'allais pas bien. Hein? J'avais beaucoup de stress, j'étais dans une mauvaise période. Mais depuis ce temps-là, hein? J'ai fait du ménage dans ma vie, j'ai fait un suivi avec un ou une psychologue et j'aimerais ça voir avec mon médecin si je peux tranquillement, graduellement, là, hein? On fait ça, on peut faire ça vite, là, faire un sevrage.
6: L'enlever complètement.
0: Je dis graduellement, là. D'accord?
6: Oui, j'ai entendu.
0: Et moi, j'ai des gens qui viennent en consultation pour être aidés pour ça. C'est-à-dire que la personne est suivie par son médecin et moi, je complète en indiquant qu'est-ce qu'on peut faire si le médecin est d'accord et la personne dit, ben oui, moi, dans le fond, pourquoi je prends encore ça? Je vais mieux. Comprenez-vous? Pour graduellement accompagner, pour que le sevrage se fasse en douceur.
6: OK.
0: C'est ça.
6: Vous voyez, elle m'a écrit un petit mot à côté de moi, mais elle ne peut pas me parler parce que je vous écoute.
0: Oui.
6: Elle a dit que son médecin lui aurait dit, quand elle aurait voulu diminuer ou l'arrêter ou quoi que ce soit, lui aurait répondu qu'il y a des personnes qui le prennent à vie, que ça ne fait aucun...
0: Bien, c'est parce que là, on se rend compte qu'à vie, il commence à avoir des effets secondaires, hein? C'est sûr que peut-être que le médecin, c'est pas toujours plaisant de suivre une personne qui fait un sevrage, je ne sais pas. Mais en tout cas...
6: Non, mais...
0: Hein?
6: Elle me dit que le médecin lui aurait dit, si tu fonctionnes bien avec ça après 15 ans, pourquoi tu veux l'enlever ou pourquoi tu veux changer ou pourquoi...
0: Oh, je comprends bien. C'est parce que là, votre amie, il faut qu'elle aille sur le site, d'accord?
6: Oui, on va y aller ensemble.
0: Prescrire, il faut qu'elle regarde, qu'elle se promène, qu'elle aille voir. À partir de ça, eux, ils ont pris des informations ailleurs dans des études. Hein? Et si, selon ce qui est constaté dans les effets secondaires à long terme, elle se reconnaît, hein? Là, ça augmente la motivation, là.
6: Mais long terme, c'est relatif.
0: Mais c'est ce qu'elle fait, là. Ça, c'est un long terme.
6: 15 ans, c'est long terme?
0: Ben oui, c'est pas un court terme, ça. Hein?
6: Non, mais c'est ça. Il faut se baser sur quelque chose, là.
0: Ouais.
6: 15 ans, alors ça commence à être assez...
0: C'est ça. Mais comme je vous dis, il faut s'informer, il faut qu'elle voit les études. Est-ce qu'elle se reconnaît dans ce qui est dit? C'est elle là, qui doit savoir est-ce que ça l'intéresse, est-ce que ça la motive de faire ça? Et si oui, moi je dis, je peux accompagner, aider pour que ça se passe sans inconfort. Et c'est quelque chose qui se fait doucement, là. Il n'y a pas de course, là.
6: Oui.
0: Ça va?
6: Vous avez des produits naturels qui peuvent...
0: Ben moi, ça fait longtemps que je suis dans le domaine, hein? Et j'ai l'expérience. Disons, comme j'ai dit, là, moi, j'accompagne. C'est important que ça soit avec son médecin.
6: Oui.
0: Mais moi, je complète en aidant. Pour que ça se fasse mieux.
6: Ça
0: va?
6: OK. D'accord. Je vous remercie beaucoup de sa part aussi. Elle me fait signe oui avec la tête.
0: D'accord.
6: Merci beaucoup.
0: Très bien.
6: À la semaine. Au revoir.
0: Au revoir. Bon. Voilà, Mme Teresa. Bon, on a fini par se comprendre. Je comprenais pas ce qu'elle me disait, la liste noire, jamais ça. Mais je comprends. Cette revue Prescrire, moi, c'est une revue, c'est une association aussi qui est en France, je trouve... intéressant, c'est des gens quand même sérieux qui disent des choses qu'il est bien de savoir, hein. Et vous savez, des fois on se dit, ben voyons donc comment ça qu'une personne tout à coup se met à avoir plus d'hypertension, de la tachycardie. Faut regarder, est-ce que on constate que des fois, dans ce qu'on connaît sur les effets secondaires de médicaments, on va voir ça d'un petit peu plus près, puis avoir un petit peu plus de prudence, hein. Comprenez? Voilà. Moi, de toute façon, je ne fais rien brusquement. Non. J'aide à prévenir, j'aide à améliorer la qualité de vie et à accompagner. Quand une personne est suivie par un médecin pour telle ou telle chose, il y a des compléments, vous savez, qui peuvent être très utiles, hein? Au niveau digestif, au niveau du système nerveux, problèmes de sommeil, de circulation. Il y en a toutes sortes de situations. Donc, voilà. C'est ça. Alors, je reviens à ce que je disais. 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Très important. 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Et je travaille aussi avec un orthothérapeute, massothérapeute d'expérience, Grégoire Labelle, qui peut aider dans toutes sortes de situations. Et j'ai été témoin vraiment de belles améliorations assez remarquables, de personnes qui ne bougeaient plus bien au niveau de l'épaule, au niveau du cou, ce qu'on appelle une épaule gelée, et que ça leur a fait tellement de bien pour retrouver de la mobilité, parce que ça, on faut pas laisser faire ça si on commence à perdre de la mobilité, ça va pas tellement s'améliorer. Cou, épaules, bras, jambes, cuisses, genoux, pieds, c'est toutes des zones qu'il peut vraiment travailler avec toute son approche très performante. Et les genoux, vous savez que c'est pas juste une question d'os et de cartilage, il y a des muscles autour des genoux. Hein? Ça, c'est comme le dos, il y en a des muscles, hein? Notre corps en a 650. Alors, il a beaucoup d'expérience, il est une sorte, moi je dis ça comme ça, de géographe musculaire, hein? Parce que les muscles travaillent en tandem, en trio, en équipe, grande équipe, c'est assez fascinant. 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Alors, voilà. Donc, pour moi, c'est important de transmettre de l'information. Les consultations sont aussi essentielles dans diverses situations. Voilà. Alors, merci pour la mise en onde au AM1280 à Alexis Leblanc. Merci à Jean-Paul Lheureux pour aussi la mise en onde en lien avec le studio où je suis, accompagné de Louis-Gilles Pelletier. Et vous pouvez aller sur le site joanneverdonmedia.net, cliquer sur l'onglet « Archives » pour avoir toutes les archives de Santé 360 degrés et de diverses émissions que j'anime. Je vous dis donc à très bientôt. Bonne journée. Au revoir.

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